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1: 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Bonjour Marion Kazanov.
2: Bonjour Vincent, bonjour à tous.
1: À la une de votre journal, l'extrême droite qui confirme sa poussée en Allemagne.
2: Avec sa nette victoire lors du scrutin régional de Saxe-Anhalt, pour être vraiment au pouvoir, l'AfD, qui n'a pas de majorité absolue, doit trouver des alliances. Mais c'est en tout cas une performance historique et un camouflet pour la CDU du chancelier Friedrich Merz. Les États-Unis multiplient leurs frappes dans le Pacifique au nom de la lutte contre le narcotrafic. Plusieurs bateaux ont été coulés ces derniers jours. Dans ce journal, également retour à Zamboy entre le Cameroun et la Centrafrique, 3 semaines après l'éboulement meurtrier dans une mine d'or. Et puis si l'extrême droite en France est favorite pour la présidentielle de 2027, on verra que le week-end aura été compliqué pour le RN, en particulier pour son président Jordan Bardella, visé par plusieurs polémiques. Une victoire historique pour l'extrême droite en Allemagne. L'AfD a remporté hier le scrutin régional de Saxe-Anhalt dans l'Est. 44% des voix environ, selon les dernières estimations, loin devant la CDU qui se situe autour de 17%. C'est donc un lourd camouflet pour le parti du chancelier Friedrich Merz. Pour autant, l'extrême droite n'a pas de majorité absolue. Elle devra faire des alliances pour gouverner. Mais avant de penser à tous ces calculs politiques, les électeurs de l'AfD savouraient hier cette victoire. Reportage à Magdebourg de Muriel Paradon.
3: Ils sont venus fêter leur victoire en centre-ville, une bière à la main. Un petit groupe de sympathisants de l'AfD, dont certains portent des t-shirts bleus aux couleurs du parti, fiers d'afficher leur succès, comme Christopher, la trentaine.
4: Je suis super content. Toute la campagne électorale a été fantastique. On a redonné beaucoup de courage aux gens dans toute l'Allemagne.
3: Axel, lui, est un ancien carreleur à la retraite. S'il a voté pour le parti d'extrême droite, c'est surtout par désillusion. Les gouvernements successifs, dit-il, n'ont rien fait pour sa région en ex-Allemagne de l'Est.
5: Après la réunification, les gens étaient pleins d'espoir. Et puis, il y a eu le chômage, le déclassement social. Beaucoup de gens sont partis. Les femmes, les jeunes en apprentissage en Allemagne de l'Ouest. Les politiques promettent toujours des choses, mais au final, ils ne font rien. Alors, les gens en ont marre.
3: L'économie, mais aussi l'immigration, un des thèmes porteurs de la campagne de l'extrême droite qui a séduit Christopher.
4: Je pense qu'une rémigration est importante. Il faut arrêter l'afflux de migrants. On a juste freiné l'immigration. Le problème n'est pas résolu. Il faut s'en occuper.
3: Et l'extrême droite ne compte pas s'arrêter à la Saxe-Anhalt. Elle espère imposer son programme radical dans d'autres régions d'Allemagne qui voteront dans les semaines qui viennent. Muriel Paradon, Magdebourg, RFI.
2: Deux autres scrutins régionaux sont en effet prévus dans moins de 2 semaines dans le Länder de Berlin et dans celui de Mecklenburg-Poméranie occidentale dans le Nord-Est. On va reparler largement de cette victoire de l'extrême droite en Allemagne dans une édition spéciale sur RFI Matin. Ce sera après le journal de 6h, temps universel. Les émissaires de Donald Trump sur le chemin du retour après Moscou samedi, Steve Witkoff et Jared Kushner étaient hier à Kiev. Ils ont présenté de nouvelles solutions plus efficaces pour mettre fin à la guerre en Ukraine. C'est ce qu'a déclaré hier la présidence ukrainienne. Rien de concret n'a été annoncé pour autant. Et le président Volodymyr Zelensky craint une poursuite de la guerre cet hiver, puisque le président russe Vladimir Poutine refuse toujours de négocier directement avec lui. Les États-Unis relancent donc les efforts de paix en Ukraine, mais poursuivent dans le même temps une guerre contre le narcotrafic sur le continent américain. Ces 10 derniers jours, l'armée américaine a saisi puis coulé 4 navires équatoriens. 37 personnes au moins ont été arrêtées, des pêcheurs accusé de collaboration avec un groupe de narcotrafiquants locaux. À Quito, Eric Sanson.
6: Un marin a filmé samedi dernier la saisie puis la destruction d'une embarcation, le Maria Candelaria, à quelques 500 km de la côte équatorienne dans les eaux internationales. Au milieu du bruit du vent et d'un hélicoptère, les pêcheurs sont sommés de se rendre. Le navire est ensuite coulé, soupçonné d'avoir servi de station-service flottante pour ravitailler les navires chargés de drogue se rendant en Amérique centrale. Des membres de l'équipage sont soupçonnés de travailler pour le groupe armé organisé Les Choneros, qualifié par Washington de violente organisation narcoterroriste. Une semaine avant la destruction du Maria Candelaria, Trois autres embarcations équatoriales ont été coulées par le commando sud des forces armées américaines. Le chalutier Les Trois Frères de Jaramillo l'a été le 28 août, le Conquistados le 2 septembre et l'OM2 le lendemain. Un tribunal du port de Manta a exigé samedi la libération des 28 membres d'équipage de ces deux derniers bateaux, estimant que la destruction des navires avait éliminé toute preuve à leur encontre. 9 autres pêcheurs sont en route vers le continent et leurs familles nient tout lien de leurs proches avec les mafias du narcotrafic. Éric Sanson, Quito, RFI.
2: RFI, 9h35 à New Delhi. La capitale indienne se prépare à recevoir les dirigeants d'une dizaine de pays à l'occasion du sommet des BRICS ce week-end, sommet des puissances émergentes dont la Chine et la Russie font partie. Vladimir Poutine et Xi Jinping feront d'ailleurs le déplacement et les Indiens sentent bien que quelque chose d'important se prépare. Reportage sur place d'Abdullah Irali.
7: Modi ji, Pradhan Mantri ji.
8: À bord de son rickshaw, Mukesh nous montre fièrement les affiches officielles du sommet. Le visage de Narendra Modi est partout. Mais à une semaine de l'événement, le dispositif de sécurité met la pression sur la capitale. Pour un stationnement interdit, la police confisque le téléphone du chauffeur juste le temps du contrôle. Cette fois, Mukesh voit rouge.
9: La police est injuste. Je ne suis qu'un pauvre homme.
8: À quelques mètres de là, Sanket, étudiant en économie, analyse cette réalité.
10: Nous admettons que l'inégalité est plus élevée en Inde. C'est le principal obstacle à notre croissance et au développement.
8: Son ami Kritika préfère retenir le rôle diplomatique de son pays.
11: Le sommet des BRICS est une grande opportunité pour l'Inde de rassembler les grands de ce monde. C'est une grande fierté pour nous.
8: Quels devraient être les dossiers urgents de ce sommet pour une jeune Indienne comme vous ?
11: C'est la coopération, le dossier des barrières douanières. Si ces pays veulent élargir leur marché mondial et leur production nationale, c'est très important.
8: L'Inde veut profiter du sommet pour affirmer sa puissance sur la scène internationale, autour notamment du commerce et de la coopération entre les pays membres. Reste à savoir si ce groupe affichera sa cohésion en présence des présidents russes et chinois qui sont annoncés. Abdullah Eradi, New Delhi, RFI.
2: C'était il y a 3 semaines, l'éboulement d'une mine à Zamboy à la frontière entre le Cameroun et la Centrafrique. Les autorités parlent d'une 50aine de morts, les familles de victimes en évoquent plutôt 100. Et si ce village est né de l'activité minière, ses 20 000 habitants, en plus d'être aujourd'hui endeuillés, vivent dans un isolement marqué. Les retombées économiques ne leur profitent pas vraiment. Rolf Stef Domialu est retourné sur place.
12: Cela fait déjà 2 heures que le 4x4 roule sur cette piste. Le trajet semble interminable. Nid de poule, crevasse, longue portion de terre dégradée, le véhicule avance lentement. Sur une distance d'environ 60 km, il faut près de 3 heures pour atteindre Zamboy, selon Arthur, conducteur de moto-taxi.
10: La route est vraiment notre plus grande difficulté. Pendant la saison des pluies, c'est encore pire. On n'a pas le choix. C'est l'unique route pour transporter les produits de toute nature.
12: Pourtant, le sous-sol de Zamboy attire depuis plusieurs années des activités liées à l'exploitation de l'or. Des milliards de francs CFA sont générés par cette activité. Mais autour des zones d'exploitation, le contraste reste saisissant. Honoré, habitant de Zamboy.
13: Nous avons de l'or ici, mais regardez l'état de notre route. Une partie a été réhabilitée par la société d'exploitation, mais lorsque tu arrives au carrefour qui mène vers Zamboy, c'est le calvaire.
12: Mais l'isolement de Zamboy ne se limite pas à l'état de la route. Une fois dans le village, un autre constat s'impose. Le téléphone ne capte pas, pas d'appel, pas de données mobiles, pas de connexion Internet accessible au grand public.
13: Ici, quand on veut joindre quelqu'un, il faut parcourir 60 km jusqu'à Baboua. Nous sommes vraiment coupés du monde.
12: La seule connexion disponible est fournie par le Wi-Fi de la société minière Dwakozo installée dans la localité. Mais cette connexion reste limitée à sa base et ne permet pas de couvrir l'ensemble du village. Rolf Estev Domialeu, de retour de Zamboy, RFI.
2: En France, un nouveau prétendant à l'Élysée, Fabien Roussel, chef du Parti communiste, a officiellement annoncé sa candidature hier. Ségolène Royal, elle, a obtenu les parrainages pour participer à la primaire de la gauche, pour laquelle Raphaël Glucksmann et Olivier Faure sont déjà candidats. Et à l'extrême droite, la rentrée du Rassemblement national est parasitée par des polémiques, attaquée par l'ensemble de l'échiquier politique sur diverses déclarations et surtout sur cet accord passé ce week-end entre Jordan Bardella avec l'extrême l'extrême droite britannique, cet accord prévoit qu'en cas de victoire du RN en 2027, la France reprenne les migrants illégaux interceptés dans la Manche. Précision avec Raphaël Delvolvé.
14: Prenons la parole dès le lendemain de la signature de l'accord à la télévision. Jordan Bardella semblait en opération déminage.
15: Le protocole ne prévoit pas que nous laissions traverser des migrants et que ces migrants soient repoussés sur les côtes françaises.
14: Et pendant qu'outre-Manche, Nigel Farage célébrait le protocole d'accord, les candidats déclarés à l'Élysée le dénonçaient. À gauche, Jean-Luc Mélenchon accuse Jordan Bardella de vouloir faire de la France, je cite, les garde-barrières des Anglais. Il l'attaque en meeting.
16: Non, ce n'est pas la France qui parlait, c'est seulement un fasciste sans réputation.
14: Cela donne des munitions également dans le bloc central pour Gabriel Attal.
17: On atteint des degrés d'impréparation et de soumission qui sont quasiment jamais vus dans l'histoire du Rassemblement national récent.
14: Et Édouard Philippe qui accuse le RN d'hypocrisie quand les concurrents à droite et à l'extrême droite sur le créneau de l'immigration se montrent aussi très virulents. Bruno Retailleau pour
18: L'objectif, ce serait de transformer la France en un vaste centre de retour pour tous les immigrés illégaux. Tant d'amateurisme, ça fait peur.
14: Ou Éric Zemmour, très probable candidat de Reconquête, accusant le président du RN de sacrifier l'intégrité des frontières et du peuple français. Et pendant que la foudre s'abattait sur Jordan Bardella, on notera le silence de Marine Le Pen, dont on ne retrouve aucune trace d'un soutien à celui pourtant censé former un duo avec elle.
2: Toujours en France, le milliardaire Olivier Bouygues devant la justice avec 5 autres prévenus. Il sera jugé pour destruction d'espèces d'oiseaux protégées en forêt de Sologne, c'est dans le centre. L'homme d'affaires, fils du fondateur du groupe Bouygues, géant du BTP, des télécoms, des médias, est accusé de tuer depuis des années des espèces sauvages, dont certaines protégées, sous prétexte qu'elles gêneraient sa pratique de la chasse. Jeanne Richard.
19: Début juillet, l'année dernière, après une dénonciation anonyme, les gendarmes perquisitionnent le domaine d'Olivier Bouygues à La Ferté-Saint-Aubin. 600 hectares en Sologne, le deuxième massif forestier français et terrain de chasse très apprécié des grandes fortunes du pays. Ils découvrent un charnier d'oiseaux protégés, dont des faucons cresserelles, des busards ou des grands cormorans. Des chats domestiques et sauvages ont aussi été tués. Ces espèces gêneraient la prolifération du gibier. Les gendarmes retrouvent aussi du matériel interdit. Des armes, des poisons, une cinquantaine de...

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1: Et oui, c'est le début d'RFI Matin tout de suite. Bonjour tout le monde, bienvenue avec l'ensemble de la rédaction à Paris et dans le monde. On est ravis bien sûr de vous retrouver jusqu'à 10h. On va largement revenir sur ce score historique de l'AFD en Allemagne, l'extrême droite aux portes du pouvoir dans la région de Saxe-Anhalt. On sera sur place et on va décrypter tout ça ce matin dans une édition spéciale, notamment dans une heure et d'abord dans votre journal. Bonjour Martin Guez.
3: Bonjour Andréane Mélard. Bonjour à toutes et à tous.
1: Alors, pas de majorité absolue pour l'AFD, mais quand même un coup de tonnerre.
3: C'était annoncé, c'est désormais confirmé. Pour la première fois depuis 1945, l'extrême droite remporte une élection régionale en Allemagne, dans le Land de Saxe-Anhalt. L'AFD remporte 44% des suffrages. Il manque cependant une poignée de sièges au parti pour gouverner seul. L'heure est donc aux alliances. Nous serons ensuite au Liban dans ce journal où les bombardements israéliens s'intensifient encore ce matin dans le sud du pays. La pire escalade depuis l'entrée en vigueur du cessez-le-feu en juin dernier. Au Sénégal, le mouvement contre la vie chère prend de l'ampleur, notamment sur les réseaux sociaux. En France, deux procès d'ampleur s'ouvrent aujourd'hui, celui de deux militants d'ultra-droite accusés d'avoir tué un rugbyman argentin en 2022 et celui des fils de l'ancien président yéménite Ali Abdallah Saleh dans une affaire de bien mal acquis. Et puis on n'oublie pas l'US Open en tennis. Trois Américains qualifiés pour les quarts cette nuit et un Français qui aimerait les imiter, non pas Arthur Fils, mais Arthur Gia, véritable surprise du tournoi.
4: Nous avons accompli exactement ce que nous visions. Nous avons marqué l'histoire de cet État, cela ne fait aucun doute. Quant à nos adversaires, ils n'avaient pratiquement pas de programme propre, tout tourné autour de l'AFD. Par conséquent, nous avons tout fait correctement et le résultat est éloquent.
1: L'extrême droite jubile en Allemagne. Un homme en particulier est tout sourire, à savoir le nouveau visage de l'AFD, celui d'Ulrich Siegmund.
3: Que vous venez d'entendre, à 35 ans, point levé, cravate ajustée, il est la vitrine triomphante et un nouveau symbole, celui d'une digue qui a cédé, puisque depuis la première fois depuis 1945, un parti d'extrême droite remporte une élection régionale en Allemagne. Cela s'est passé en Saxe-Anhalt ce dimanche, land de 2 millions d'habitants dans l'est de l'Allemagne, dans un pays qui en compte 84. Le parti anti-migrant qui double son score des dernières régionales et qui obtient 44% des voix, mais qui ne pourra pas gouverner seul, n'obtenant pas la majorité absolue. Il manque 3 élus à l'AFD pour obtenir cette majorité. Le temps des tractations a commencé. L'AFD, qui pourrait s'allier au BSW, un petit parti attrape-tout, étiqueté populiste de gauche et pro-russe, évalué à 5% des suffrages. Nathalie Versieux.
5: BSW, un parti populiste de gauche, pro-Poutine et opposé à l'immigration, partisan du gaz russe bon marché, présente un certain nombre de points communs idéologiques avec l'AFD. Claudia Wittich, la candidate du parti en Saxe-Anhalt, hier soir à la télévision publique.
6: Nous avons dès le début dit que nous nous réservions le droit de décider au cas par cas avec qui nous pourrions réaliser tel ou tel projet spécifique. Et il y a bien sûr des projets que nous pourrions tout à fait réaliser avec l'AFD. Par exemple, sur le prix de l'énergie. C'est un énorme problème en Saxe-Anhalt. Pour nous aussi, c'est un projet très important et là, on pourrait réaliser quelque chose avec l'AFD.
5: Face à elle, la chef de l'AFD, Alice Weidel, exulte.
7: Vous voyez, c'est comme ça qu'on fait une politique raisonnable. C'est comme ça que se comportent les démocrates, en acceptant de débattre des sujets importants sans langue de bois. Parce que dans une démocratie, il faut parler les uns avec les autres.
5: BSW est le seul parti allemand à rejeter le principe du mur pare-feu autour de l'extrême droite, un concept qui interdit depuis 2010 aux partis allemands tout rapprochement avec l'extrême droite. La formation d'une majorité entre ces deux extrêmes, si elle voyait le jour, serait une première en Allemagne. Nathalie Versieux, Berlin, RFI.
3: Les conservateurs de la CDU, formation du chancelier Friedrich Merz, eux s'effondrent dans les scores, dans les urnes. Ils divisent leur score des dernières élections par deux, à peine 17% des voix. Un scrutin local à l'ampleur nationale. La patronne de la formation AFD au niveau national, Alice Weidel, doit prendre la parole dans la matinée, tout comme le chancelier allemand Friedrich Merz. D'autant que deux nouvelles élections régionales se profilent en Allemagne dans deux semaines. Un scrutin en Saxe-Anhalt, sur lequel nous reviendrons largement ce matin dans notre édition spéciale. Rendez-vous dans un peu plus d'une heure à 6h10, temps universel.
1: On en Serbie, Ratko Mladic sera inhumé ce lundi à Belgrade.
3: Une cérémonie avec les honneurs devant des milliers de personnes, ce qui provoque un tollé chez les musulmans de Bosnie et ailleurs en Europe. Mort à l'âge de 84 ans dans une prison de l'ONU aux Pays-Bas à la fin du mois d'août, le criminel de guerre purgeait une peine de prison pour génocide et crimes contre l'humanité. Il reste une figure très populaire auprès de nombreux Serbes. Hier, lors du derby de Belgrade en football entre l'Étoile Rouge et le Partizan, des supporters lui ont rendu hommage avec un immense tifo et une référence au massacre de Srebrenica.
1: L'actualité de ce lundi, Martin, c'est aussi le Liban et ses nouvelles frappes meurtrières menées par l'armée israélienne dans le sud du pays.
3: Il s'agit de la plus grave escalade depuis l'entrée en vigueur du cessez-le-feu le 26 juin dernier. Au moins deux personnes ont été tuées hier. L'armée israélienne qui a bombardé une douzaine de localités au-delà de la zone tampon. Cela fait suite à d'autres bombardements et d'autres ordres d'évacuation déjà hier matin. Et on retrouve en direct de Beyrouth notre correspondant Paul Khalife. Paul, comment expliquer des frappes d'une telle intensité dans la région de Nabatieh ?
8: Martin, à Beyrouth, cette escalade inédite est jugée disproportionnée par rapport au lancement par le Hezbollah de deux drones qui n'ont pas fait de victimes dans les rangs de l'armée israélienne. Les analystes l'attribuent à des raisons politiques et militaires. Le président du Parlement et allié du Hezbollah, Nabih Berri, a estimé, je cite, qu'Israël poursuit sa politique visant à transformer le Sud-Liban, ses habitants et leurs biens en une urne électorale ensanglantée à l'approche des prochaines élections. D'autres experts mettent en avant des considérations militaires pour expliquer ce déferlement de violence. En pilonnant la région de Nabatieh, un des principaux bastions du Hezbollah, l'armée israélienne cherche à consolider son contrôle des collines de Ali Taher, situées à 4 km au sud-ouest de la ville. L'affaiblissement durable du Hezbollah dans ce secteur, au nord du Litani, permettrait de mieux sécuriser la zone tampon de facto, établie, elle, au sud du fleuve, sur une superficie de 700 km². Le quotidien Al-Akhbar, proche du parti chiite, estime que l'objectif ultime de ces opérations militaires serait de pérenniser l'occupation d'une zone de 3 à 4 km de profondeur à qui les Israéliens ont déjà donné le nom de zone grise.
3: Merci Paul Khalife, en direct de Beyrouth sur RFI. L'actualité du Moyen-Orient, c'est aussi ce bilan de plus de 300 morts au Yémen dans des affrontements entre les forces pro-gouvernementales et les rebelles houthis pro-iraniens, des combats qui font rage depuis plusieurs jours dans le sud-ouest du pays, alors que les houthis ont lancé une nouvelle offensive jeudi autour du détroit de Bab-el-Mandeb.
1: RFI 5h07 à Dakar, où la grogne monte face à la vie chère.
3: Avec cette campagne intitulée 30 jours pour le juste prix, lancée samedi avec une manifestation dans la capitale sénégalaise. Campagne qui se prolonge sur les réseaux sociaux. Influenceurs comme citoyens dénoncent le prix de la viande, des légumes, de l'énergie et des loyers à Dakar, comme dans tout le pays. Pauline Le Troquier.
9: Tout part du hashtag 30 jours pour le juste prix, choisi par les organisateurs de la campagne. Ces dernières heures, sur TikTok, X ou Instagram, de nombreux Sénégalais, résidents comme de la diaspora, se filment à partir de leur smartphone et décident de se livrer. C'est le cas d'Ouma Hani, influenceuse franco-sénégalaise dont le témoignage cumule des dizaines de milliers de vues.
10: Je ne sais pas si vous vous rendez compte, mais c'est juste dingue ce qui est en train de se passer en ce moment. Je paye la même chose en France. Comment tu fais pour nourrir une famille complète avec le prix de la viande aujourd'hui ? Parce que c'est dingue qu'un pays comme le Sénégal, qui n'est pas riche, qu'on dise la vérité, pratique des prix aussi élevés en fait. Et au nom de quoi ?
9: Au nom de quoi ? La question revient en boucle. La fragilité des finances publiques du pays ou encore le contexte international peuvent expliquer certaines hausses. Mais le prix des loyers, de l'électricité ou des loisirs sont jugés anormaux et hors sol. Jamais cela n'avait été aussi largement dénoncé. Diana Bandiaye est l'une des responsables de la campagne.
11: Les réseaux sont une grande arme ici parce qu'on se rend compte que tout le monde peut se voir dans ce combat-là. Nous tous, on ressent la même chose. Aujourd'hui, les Sénégalais nous ont rejoints dans ce combat-là et qui sont prêts également à poursuivre les plans d'action.
9: Ces prochaines semaines, le collectif appelle les Sénégalais à documenter et signaler tout excès de prix. Sa plateforme dédiée en ligne compte 7000 utilisateurs. Pauline Troquier, Dakar, RFI.
1: Le Canada prépare sa riposte.
3: Elle s'apprête à répliquer aux droits de douane américains en taxant à partir de demain certaines importations venues des États-Unis. Une guerre commerciale qui touche particulièrement le secteur de l'ameublement. Historiquement, les fabricants canadiens exportent aux États-Unis et se voient désormais concurrencés par les importations asiatiques à bas prix. Reportage à Montréal, Nafia Liber.
12: Ici, on construit des banquettes. car le mieux dirige une usine de meubles à Montréal. Ses clients les plus importants, eux, sont aux États-Unis. Entre les deux, les barrières douanières n'en finissent plus de s'accumuler.
13: Il y a des frais constamment à payer. Mais si tu as des tarifs de 25 % sur un projet, on va dire, de 100 000 $ mais c'est 25 000 $ de moins sur ta facture. On est là en ce moment. Notre marge de profit, elle a baissé énormément.
12: Et la guerre commerciale produit maintenant un autre effet ricochet, alerte l'Association des fabricants de meubles du Québec, son président Gilles Pelletier.
14: Donc, quand Donald Trump met des tarifs, et met pas juste des tarifs au Canada, il met des tarifs partout.
12: Freinée, elle aussi, à l'entrée des États-Unis, une partie des meubles asiatiques se rabat sur le Canada, dit-il, à des prix impossibles à suivre ici.
14: C'est la compétition qui est malsaine, c'est néfaste pour nous. Je crois qu'il faut contrôler justement le dumping de meubles importés qui rentrent au Canada. Pour nous, c'est primordial.
12: Sous la pression, le gouvernement a imposé cet été une taxe provisoire de 25 % sur certains meubles importés. Et depuis cette semaine, il réexamine aussi des restrictions déjà appliquées à du mobilier chinois et vietnamien. Première décision attendue d'ici la fin janvier 2027. Nafia Liber, Montréal, RFI.
1: Actualité judiciaire chargée ce lundi en France.
15: Avec le procès de militants d'extrême droite, notamment Loïc Le Priol et Romain Bouvier, accusés d'avoir tué le rugbyman argentin Federico Martín Aramburu, c'était en 2022. Et puis autre procès, celui des deux fils de l'ex-président du Yémen, Ali Abdullah Saleh, président renversé en 2012, assassiné par les rebelles houthis. 5 ans plus tard, ses fils sont poursuivis pour blanchiment et détournement de fonds publics. Pour corruption en bande organisée, ils sont accusés d'avoir acquis des biens immobiliers de luxe à Paris pour un montant total de 16 millions d'euros. Explication Laura Martel.
16: L'ex-président Ali Abdullah Saleh est soupçonné d'avoir pillé son pays durant ses 33 années au pouvoir et d'en avoir fait profiter ses proches, dont son fils aîné Ahmed, 54 ans aujourd'hui, et son troisième fils Khaled, 39 ans. D'après la note de synthèse du parquet national financier, les soupçons de biens mal acquis pèsent sur 3 ensembles immobiliers de luxe situés près des Champs-Élysées. La première transaction concerne plusieurs appartements, achetés 7 millions d'euros en 2005. La seconde, un appartement payé 6,5 millions d'euros en 2010. La troisième, une participation de 2,5 millions d'euros pour l'achat en 2011 de 2 hôtels particuliers. L'enquête a permis d'identifier plusieurs comptes parisiens appartenant à Ahmed Saleh, dont l'un a été alimenté depuis le Yémen de plus de 26 millions d'euros entre 2009 et 2011, qui aurait contribué à financer ses biens. L'origine illicite de ces fonds, inextricablement liée au régime kleptocrate d'Ali Abdullah Saleh, est établie, analyse le PNF, qui s'appuie notamment sur les rapports du groupe d'experts sur le Yémen des Nations Unies. Pour l'accusation, Ahmed Saleh aurait eu un rôle central dans le circuit de blanchiment en France, Khaled Saleh en étant la cheville ouvrière. Si les deux frères reconnaissent la propriété des biens, ils contestent l'utilisation d'argent détourné, selon leurs avocats, qui estiment que le caractère prétendument illicite des fonds résulte de vagues allégations sans aucun élément matériel pour les corroborer.
15: Et un procès qui s'ouvre à 11h30 au Universel devant le tribunal correctionnel de Paris.
1: Enfin, tennis, cap sur les quarts à l'US Open.
15: Et un ticket composté pour l'Espagnol Carlos Alcaraz et pour l'Armada américaine. Le rêve est permis aussi pour Arthur Gia, dernier Français en lice, pas le plus attendu, simple 87e mondial, et repêché dans ce tournoi qu'il ne devait pas disputer et qu'il espère ne plus quitter, Éric Mamrut.
17: Le camp français espérait Arthur Fils, il a eu Arthur Géa, le Vauclusien de 21 ans, seul français à atteindre cette année les huitièmes de finale en Grand Chelem. Une

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1: Et à la une de votre journal, Marion Kazanov, la large victoire de l'extrême droite allemande lors d'un scrutin régional.
3: En Saxe-Anhalt, dans l'ex-RDA, performance historique de l'AfD à plus de 20%, de 20 points devant la CDU, le parti de Friedrich Merz, humilié. Reportage à Magdebourg dans ce journal. Les émissaires de Donald Trump sur le chemin du retour, Jared Kushner et Steve Witkoff, étaient hier à Kiev pour la première fois, mais au-delà du symbole, rien de concret sur d'éventuelles négociations de paix avec la Russie. Sous pression américaine, le gouvernement israélien annonce le démantèlement à venir de plusieurs avant-postes, ces implantations de colons en Cisjordanie occupée, illégales au regard du droit international, mais rien ne dit que l'annonce soit suivie d'effet. Et puis, quel avenir pour l'industrie du cinéma, mise à mal par les plateformes de streaming, par Internet? Le sujet sera abordé aujourd'hui au sommet Lumière dans le sud de la France.
1: Un choc politique en Allemagne, la victoire de l'extrême droite lors d'un scrutin régional.
3: L'AfD l'emporte largement en Saxe-Anhalt, dans l'Est, avec environ 44% des voix, loin derrière la CDU du chancelier Friedrich Merz, autour des 17%. L'AfD savoure son triomphe, même s'il n'a pas de majorité absolue, le parti devrait pouvoir nouer quelques alliances. Et dans la capitale régionale, à Magdebourg, les opposants à l'extrême droite sont inquiets, sonnés par ce score historique. Reportage sur place de Muriel Paradon.
4: Lorsque les résultats tombent, c'est la douche froide pour les opposants à l'AfD. Rassemblés sur la place de la cathédrale, tout près du Parlement, ils sont abasourdis par le score de l'extrême droite, comme cette femme qui ne trouve plus les mots.
5: Nous sommes tristes que des gens comme eux entrent au Parlement. C'est vraiment grave, ça me bouleverse. C'est terrible, je pourrais en pleurer.
4: À la tribune, des intervenants se succèdent. Beaucoup de militants de gauche qui dénoncent la victoire d'un parti qu'ils qualifient de nazi ou fasciste. Simone appartient à une association de soutien au théâtre de Magdebourg. La culture est en danger, dit-elle.
6: C'est explicité dans le programme de l'AfD. Ils soutiendront seulement l'art qu'ils jugent être de l'art. Goethe, Schiller, d'accord, mais tout ce qui est international ou art moderne ne sera plus subventionné.
4: Alex, lui, est venu d'une autre région d'Allemagne qui va bientôt voter et il est inquiet.
7: Dans deux semaines, il y aura l'élection dans le Mecklembourg-Poméranie occidentale. L'AfD n'y est pas aussi forte qu'ici, mais assez forte pour y arriver. Et il faut dire qu'ils savent se mobiliser.
4: D'autres appellent aussi à se mobiliser, dans la rue cette fois, pour défendre les valeurs démocratiques. Muriel Paradon, Magdebourg, RFI.
3: Et on revient donc sur cette victoire historique de l'extrême droite en Allemagne après ce journal dans une édition spéciale. Et l'AfD, l'extrême droite, a notamment fait campagne sur l'Ukraine en disant vouloir baisser les aides pour Kiev. L'Ukraine qui tente de relancer les efforts de paix. Le président Volodymyr Zelensky a reçu hier les émissaires de Donald Trump, Steve Witkoff et Jared Kushner étaient d'abord samedi à Moscou. Le Kremlin avait parlé de discussions franches sans donner plus de détails. À Kiev, donc, cette visite était très attendue. Emmanuel Chasse, vous êtes notre correspondante sur place. Au-delà du symbole, Emmanuel, qu'est-ce qui ressort de ces échanges avec Volodymyr Zelensky ?
8: Alors, concrètement, cette venue n'aura pas apporté de solution pour mettre fin à la guerre, puisque la Russie n'a changé aucune de ses demandes maximalistes envers l'Ukraine, notamment sur les questions territoriales, des concessions refusées par Kiev. Volodymyr Zelensky a rappelé que cette question territoriale devrait faire l'objet d'un échange direct entre lui et Vladimir Poutine, alors que le président russe continue, lui, à exagérer les gains de son armée sur le terrain, reconnaissant que la guerre durera au moins jusqu'à l'année prochaine. Jared Kushner et Steve Witkoff se sont entretenus d'abord avec Volodymyr Zelensky, puis ont été rejoints par des représentants européens alliés de l'Ukraine. Ça, c'est au sujet du soutien à Kiev pour faire face à l'hiver, puisque la Russie a repris ses frappes contre les infrastructures énergétiques du pays. Volodymyr Zelensky a souligné les besoins ukrainiens en matière de défense aérienne et il a évoqué la possibilité pour Kiev d'utiliser du gaz naturel liquéfié américain. Il ramène ainsi la conversation au plan économique et à la dimension plus transactionnel des relations entre Washington et Kiev.
9: Emmanuelle Chasse, correspondante de RFI en Ukraine. Les émissaires de Washington sont donc sur le chemin du retour. Ils feront un compte-rendu à Donald Trump, le président américain, qui compte ensuite appeler son homologue ukrainien. L'armée israélienne intensifie ses frappes dans le sud du Liban. Elle a à nouveau ordonné des évacuations en prévision de frappes contre le Hezbollah. La localité de Der Zahrani, dans le district de Nabatieh, est concernée. Hier, dans le même district, des frappes israéliennes ont fait 7 morts malgré une trêve en vigueur. Un cessez-le-feu est aussi en vigueur depuis octobre 2025 à Gaza, mais l'armée israélienne cible quotidiennement l'enclave. Selon l'hôpital Al-Shifa, deux Palestiniens ont été tués hier, dont une petite fille. Les Palestiniens de Cisjordanie, eux, subissent la violence des colons israéliens. Cette flambée de violence suscite l'indignation de la communauté internationale, notamment des États-Unis, alliés d'Israël. L'ambassadeur américain Mike Huckabee a apporté ce week-end son soutien à des Américano-Palestiniens victimes d'attaques, d'intimidations. L'ambassadeur, pourtant pro-colonisation, a dénoncé des actes de terreur. Le gouvernement israélien a réagi. Frédéric Misselin, on vous retrouve à Jérusalem. Frédéric, un ministre a promis l'évacuation de certains avant-postes.
10: Oui, on ne sait pas quand ni où doivent avoir lieu ces démantèlements, mais l'annonce a été faite hier par le ministre des Finances d'extrême droite. Selon Bezalel Smotrich, Benjamin Netanyahou a donné l'ordre d'évacuer des colonies. Les médias israéliens affirment qu'une centaine d'avant-postes seraient dans le viseur, essentiellement en zone A et B, c'est-à-dire la partie des territoires occupés qui se trouve sous contrôle total ou partiel de l'autorité palestinienne en vertu des accords d'Oslo. Alors, ces avant-postes sont en général de petits campements avec des caravanes, des préfabriqués, illégaux au regard du droit international, mais aussi du droit israélien. Leur développement a pourtant été encouragé par plusieurs membres du gouvernement. Souvent reconstruits, sitôt démantelés, l'armée parle d'un travail de Sisyphe. Les militaires sont souvent accusés de complaisance à l'égard des colons violents. Ce n'est pas la première fois que des évacuations de ce type sont évoquées. Pour l'instant, le bureau du Premier ministre ne confirme rien, mais la pression américaine est réelle. Les colons extrémistes, eux, brandissent la menace du chaos. Des élections sont prévues en Israël dans moins de 2 mois.
9: Frédéric Misselin en direct de Jérusalem. Au Mali, un journaliste jugé à partir d'aujourd'hui devant le pôle judiciaire contre la cybercriminalité. Abderrahmane Keïta, directeur du journal Le Témoin, avait déploré la défaite de l'armée malienne et de ses partenaires russes de l'Africa Corps à Kidal. La ville est aujourd'hui contrôlée par des djihadistes et des indépendantistes du FLA. Abderrahmane Keïta avait été arrêté et emprisonné le 9 mars. Dans le sud de la France, le village perché de Saint-Paul-de-Vence attire d'habitude les amateurs de peinture et de sculpture avec ses galeries et ses musées. Mais aujourd'hui, c'est un peu la capitale du cinéma. Le sommet Lumière accueille les acteurs mondiaux du 7e art et également de l'audiovisuel, du jeu vidéo. Ce sommet sera co-présidé par Emmanuel Macron, le dirigeant français, et son homologue sud-coréen Lee Jae-myung. L'idée, Sophie Thorlotin, c'est de réfléchir à des solutions face aux bouleversements qui fragilisent l'industrie du cinéma.
11: Le multilatéralisme est moribond au niveau géopolitique. Vive le multilatéralisme culturel. À un peu plus de 8 mois de la fin de son mandat, Emmanuel Macron entend prendre la tête d'une alliance pour bâtir une gouvernance mondiale du cinéma. Vincent Florent, secrétaire général du Sommet Lumière.
12: Il y aura les patrons de Disney, Sony, Netflix, Universal, etc. Toutes les salles de cinéma de pays qui représentent 80% du box-office mondial. Les chaînes de télé, le jeu vidéo. Et il y aura 20 ministres de la culture qui viennent des 5 continents. C'est un sommet qui est résolument tourné vers l'action.
11: Si certains professionnels français sont sceptiques sur la portée de l'événement, y voyant surtout une opération de communication, Vincent Florent promet des décisions concrètes, notamment sur le financement ou l'usage de l'intelligence artificielle, ainsi qu'une initiative soutenue par des grands noms du cinéma.
12: De A comme Almodovar à Z comme Jazanke, en passant par les frères Dardenne, Jim Jarmusch, Isabelle Huppert, Jane Campion, qui vont s'engager pour le cinéma indépendant.
11: Car il y a urgence à défendre le 7e art s'il veut continuer à attirer des jeunes spectateurs captés par YouTube ou TikTok.
9: Sophie Thorlotin
1: et Marion Cazanov pour le journal. Merci Marion, 8h10 à Paris.
13: Les politiques promettent toujours des choses, mais au final, ils ne font rien. Alors, les gens en ont marre.
14: Il faut arrêter l'afflux de migrants. On a juste freiné l'immigration. Le problème n'est pas résolu. Il faut s'en occuper.
13: Nous payons l'addition pour la mauvaise politique de Merz à Berlin. J'ai été un supporter de Merz, mais les électeurs ne sont pas bêtes. Nous devons défendre les valeurs conservatrices.
1: Les mots de militants de la CDU et de l'AFD en Allemagne après cette victoire historique, 44% pour l'extrême droite en Saxe-Anhalt hier. Rarement une élection locale n'aura-t-on passionné. Ce matin, l'onde de choc dépasse les frontières de ce Land, atteint Berlin, Bruxelles et le monde. L'AFD domine, écrase la CDU avec ses 17% et fait trembler le chancelier Friedrich Merz. Une coalition est certes nécessaire pour gouverner la région, mais la marche n'est pas haute et si elle est franchie, ce sera une première depuis la fin de la Seconde Guerre mondiale. On en parle sur RFI jusqu'à 8h30.
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1: Bonjour Paul Maurice.
16: Bonjour.
1: Et merci d'être avec nous ce matin, secrétaire général du comité d'études des relations franco-allemandes à l'IFRI. J'aimerais, pour commencer, avoir votre réaction après cette large victoire de l'AFD hier en Saxe-Anhalt. On s'y attendait, hein, bien sûr, à cette victoire, mais avec plus de 44%, le parti d'extrême droite, russophile, pro-Trump, atteint là les projections les plus hautes.
16: Effectivement, alors il y a des derniers sondages qui mettaient l'AFD autour de 40%, mais des 43% dans les sondages, on les a vus. Ce qui est surprenant dans ces sondages, c'est pas tant le score aussi important de l'AFD que le score extrêmement faible de la CDU ou des chrétiens démocrates, qui eux étaient plutôt donnés à plus de 20%, 22%. Donc on voit qu'effectivement l'AFD atteint ses scores hauts. Les partis de gauche, eux, par contre, restent à peu près dans leur marge. Alors c'est vrai que Die Linke fait moins que prévu, mais les Verts font un peu plus, donc on peut voir aussi une perméabilité au sein de ces électorats. C'est surtout un transfert très fort que l'on voit d'une grande partie des électeurs conservateurs de la CDU vers l'AFD et surtout les abstentionnistes, on l'a vu, qui se sont massivement portés sur l'AFD avec un taux de participation de plus de 78%, et c'est très très historique aussi ce taux de participation.
1: Une participation historique, voilà, vous le disiez, c'est le signe de quoi, Paul Maurice? On est sur 78% de participation, c'est un record. Comment vous lisez cette participation?
16: On peut lire cette participation avec plusieurs vecteurs. Le premier, c'est que jusque-là, depuis 1990, une très grande partie des électeurs de l'Est de l'Allemagne, puisque c'est un land de l'Est de l'Allemagne, ne se reconnaissaient pas dans l'offre politique qui était proposée dans ces régions-là, avec des partis politiques souvent associés, à part Die Linke, puisque c'était l'héritier du parti néo-communiste de RDA, étaient associés à l'Ouest et à la réunification avec une forme d'arrogance. Ça, c'est le premier point. Et deuxième point, la personnalité elle-même du candidat de l'AFD, Ulrich Siegmund, plutôt jeune, 35 ans, un commercial, il a très bien vendu son produit, il a fait des fêtes populaires positives, il a été sur une campagne positive, avec beaucoup d'entourage.

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Mais quand même, une minute de silence pour tous les nazis morts, s'il vous plaît. Non, je déconne. Foutez-moi une minute de bordel pour ces grosses merdes.

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Tiens, je pourrais écrire sur le fait que je sais pas quoi écrire. Ah non, ça c'est quand vraiment t'as rien à dire. On a bu du bon vin hier à table. Repas délicieux d'ailleurs, comme toujours. Thibaut nous a expliqué comment il se remettait dans l'endemain de fêtes trop sévères. Il regarde des vidéos d'ASMR en mangeant un cake banane noix de pécan avec du caramel dessus. Une boule noix de coco de l'Himalaya, une boule noisette Kinder tout en se massant la tête avec un masseur de tête anti-stress en forme d'araignée. On a beaucoup ri. Un peu trop de vin, pour ça aussi dur aujourd'hui. 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Je quitte l'appart, sans rate, sans motivation, direction Raspail. 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

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Ce matin j'avais pas envie, mais avec tout ça on va peut-être réussir à faire un titre, une chanson. 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

0: Ceci est le nez plus ultra de la combinaison de camouflage. C'est génial.
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13: On découvre une nouvelle chronique aujourd'hui, c'est la chronique musicale de Roman, ça s'appelle Play, Pause et Décrypte. C'est une chronique qui analyse les musiques porteuses de sens, celles qui cachent un message derrière une mélodie entraînante, celles qui, lorsqu'on en comprend les paroles, nous donnent des frissons, Roman.
15: Nous sommes en 1984, Apple lance son premier ordinateur, le Macintosh. L'URSS annonce son intention de boycotter les JO de Los Angeles. L'album de Metallica, Ride the Lightning, voit le jour, tout comme Katy Perry qui débarque sur Terre. Et sur les ondes françaises, on entend pour la première fois un ovni musical, une chanson à la fois festive, colorée et pourtant triste, son nom, Martia Baila, signée par le duo mythique, les Rita Mitsuko. On s'est tous déjà ambiancés dessus, mais derrière ces rythmes dansants, le tube raconte en réalité une histoire bouleversante, celle du cancer du sein de Martia Moreto.
13: Mais qui est Martia Moreto, Roman ?
15: Martia Moreto était une danseuse et chorégraphe argentine, pleine de vie, de mouvement, de passion. Sa rencontre avec Catherine Ringer, la chanteuse des Rita Mitsuko, va changer sa vie. Ensemble, elles créent des spectacles hybrides entre vie, entre danse, théâtre et performance, une complicité artistique rare et une amitié fusionnelle. Mais la mort vient faucher Martia dans cette vie intense, trop courte. Elle meurt d'un cancer à seulement 36 ans. Ce moment terrible va faire naître en Catherine un cri de colère, une transe qu'elle transforme en musique. Accompagnée de Fred Chichin, son partenaire, elle écrit une chanson qui claque comme une déclaration d'amour. «

0: Cette chanson, c'est un hommage, triste bien sûr, mais aussi une ode à la vie. Marzia danse encore, elle continue d'exister à travers cette musique, cette ambiance festive. Et paradoxalement, c'est cette chanson née de la mort qui deviendra le plus grand succès d'Erita Mitsuko.
1: Et puis juste, je me souviens que Marzia est morte pendant qu'on était en train de composer et de faire une série de chansons, quoi. Et je me suis dit, bah tiens, j'ai envie de faire... des paroles pour elle. Et pourquoi j'ai pris cet accent, parce qu'en fait elle parlait comme ça puisqu'elle était d'Argentine, donc c'était pour aussi elle dansait, comme je dis dans la chanson, beaucoup avec son visage. Elle mélangeait beaucoup de choses. Elle était impressionnante aussi physiquement, très grande, très mince.
0: Aux Victoires de la musique 1990, la chanson est sacrée seconde meilleure chanson française de la décennie 1980-1990. Elle est disque d'or en France, 500 000 ventes certifiées et 799 000 ventes réelles. Pour Lola Moreto, la fille de Marzia Moreto, la musique reflète parfaitement la mémoire de sa mère.
2: Sa mère est décédée d'un cancer du sein il y a eu une erreur pendant l'opération en fait. Quand on lui a dit qu'elle avait le cancer du sein, elle n'a pas vraiment voulu faire quelque chose, qu'elle était un peu paralysée par tout ça. Mais je sais que la chanson de Catherine, la musique vidéo, on m'a beaucoup dit que ça lui ressemblait beaucoup. Danser bizarrement et bouger son corps d'une manière un peu nouvelle, ça faisait partir de pousser l'enveloppe.
0: Rappeler l'histoire de Marzia Moreto, c'est aussi rendre hommage en ce mois d'octobre rose à toutes les personnes touchées par le cancer du sein et à celles et ceux qui, comme Marzia, continuent de danser malgré tout.

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1: Le célèbre morceau de la chanteuse M.I.A. Paper Plane est connu de tous, j'imagine, autour de la table. Pour la plupart, on l'a découvert dans le film Slumdog Millionaire. Autour de la table, vous connaissez ?
2: Ouais,
1: c'est ce qu'on va voir. Restez à l'écoute, Roman nous raconte l'histoire de ce tube.
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4: Dans cette scène culte du film Slumdog Millionaire, Jamal et Salim fuient Bombay clandestinement pour survivre. Et derrière ces images fortes, la musique Paper Planes de M.I.A. Un choix qui n'est pas laissé au hasard. Et si on s'arrêtait un instant sur ce morceau ? En 2008, une année bissextile, marquée par le début d'une crise financière mondiale, Barack Obama devient le 44e président des États-Unis, Harry Potter et le prince de Sang-Mêlé sort au cinéma. Côté musique, un tube hip-hop et électropop résonne sur Virgin 17, Paper Planes. Sous ses airs entraînants, le morceau est en réalité une satire. Il parle d'un sujet brûlant, la perception des immigrés dans le monde occidental. M.I.A., de son vrai nom Matangi Arulpragasam, à 11 ans, elle quitte le Sri Lanka en pleine guerre civile pour rejoindre Londres en tant que réfugiée. Cet exil deviendra l'essence de toute sa musique. Quelques années plus tard, on lui refuse l'entrée aux États-Unis pour un problème de visa. Dans une volonté de dénoncer, M.I.A. se réapproprie un stéréotype raciste, celui selon lequel les immigrés viendraient voler le travail des habitants et feraient grimper la criminalité. Mais elle le fait avec ironie. Elle chante les clichés pour mieux les ridiculiser. C'est à la fois drôle, provoquant et dérangeant. On danse sur la peur que les sociétés occidentales ont fabriquée de l'étranger. Dans le clip, on la voit travailler dans un food truck à Brooklyn. Une image du quotidien, banale, presque tranquille. Ce contraste entre la violence sonore du refrain et la banalité des images donne tout son sens au morceau. La peur est fantasmée. La réalité, elle, est juste humaine et ordinaire. Paper Plane s'appuie sur un sample du titre Straight to Hell du groupe The Clash.

Un morceau punk qui évoque les enfants métis rejetés après la guerre du Vietnam. Ce n'est pas un hasard, MIA prolonge cette tradition de musique engagée qui dénonce l'hypocrisie des frontières et du capitalisme mondialisé. La success story de Paper Planes ne s'arrête pas là. Kanye West a samplé une phrase du morceau qui veut dire « Personne dans la rue n'a la classe comme nous ». Il en fait une version plus agressive, accompagnée d'une chorale et des rappeurs T.I., Jay-Z et Lil Wayne. Leur performance commune avec MIA sur la scène des Grammy Awards marquera l'histoire de la musique. Et petite anecdote, ce jour-là, MIA était sur le point d'accoucher, oui, littéralement en travail sur scène, le girl power poussé à son paroxysme. Bref, Paper Planes, c'est le seul tube où tu danses sur des coups de feu sans te poser de questions, jusqu'à ce que MIA t'explique que c'était toi la cible.

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1: C'est l'heure de la chronique et Roman est de retour pour sa chronique Play Pause Décrypte qui décortique un son. Qu'est-ce que tu vas nous décortiquer aujourd'hui, Roman?
2: Aujourd'hui, on va voyager dans le temps. On va aller en 1939, là où l'Allemagne nazie envahit la Pologne. La Seconde Guerre mondiale éclate. Le magicien Doz émerveille pour la première fois et Batman apparaît dans un comic. Aux États-Unis, la ségrégation étouffe des millions de vies. Au cœur de cette Amérique fracturée, une femme noire, Billie Holiday, prend le micro. Elle interprète Strange Fruit, un cri contre l'horreur, un hymne de résistance et un futur classique de l'histoire du jazz.

0: c'est une musique de lutte contre le racisme dans une Amérique où les États du Sud pratiquent les lynchages, c'est-à-dire des exécutions en masse des Afro-Américains et des Afro-Américaines sans jugement en préalable. Les paroles sont crues, elles décrivent des corps noirs pendus aux arbres et les comparent à des fruits étrangers.
1: À l'époque, donc en 1931, on pouvait attraper des gens, les pendre aux arbres pour faire justice soi-même. Mais en plus, des gens se retrouvaient derrière pour faire la fête en famille. On imaginait des lynchages du Ku Klux Klan qui se passaient la nuit de manière plus ou moins cachée. Or non, ces meurtres se passaient au grand jour, menés par une foule entière, et c'était profondément choquant.
0: De base, Strange Foot est un poème écrit en 1937 par Abel Miropol. Avant d'être chanté, le texte circulait anonymement par peur des représailles. Billie Holiday hésite d'abord à l'interpréter, consciente que cette chanson serait mal perçue par les politiques. Elle finit par accepter, et dès sa première interprétation en 1939 au Café Society à New York, Strange Foot deviendra sa signature.
2: Elle avait l'habitude de la chanter en fin de programme. Elle demandait le silence, les lumières s'éteignaient, le noir se faisait. Il y avait juste un spot qui était braqué sur la chanteuse. Et elle gardait les yeux fermés pendant toute l'introduction et elle concluait la chanson par un cri, puis elle baissait la tête avant que ne se fasse le noir complet.
0: La sortie de Strange Foot entraîne forcément des répercussions. La chanson est interdite dans plusieurs radios, les autorités tentent de la faire disparaître. Billie Holiday elle-même devient la cible du FBI qui cherche à l'empêcher de la chanter en public. Malgré la pression, le morceau s'impose comme une hymne antiraciste. Sa force traverse les générations avec plus d'une quinzaine de reprises, dont celle de Jeff Buckley, UB40 et Nina Simone.

0: Même si Strange Fruit a été popularisée et enseignée dans les programmes scolaires, c'est une chanson qui continue de déranger. En 2017, Rebecca Ferguson est invitée à chanter pour l'investiture de Donald Trump. Elle accepte à une seule condition, pouvoir interpréter Strange Fruit, un titre blacklisté par les États-Unis car jugé trop controversé. Et je vous laisse deviner la réponse de Donald Trump.
1: Non.
0: Non, c'est un nom net et sans appel. Preuve qu'en 2017 comme en 1939, et sans doute encore en 2025, Strange Fruit n'a rien perdu de sa force.

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1: Elle ne s'y connaît ni en vache, ni en communication téléphonique, mais un peu plus en musique. 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
2: Et aujourd'hui, on va aller en 1994. C'est l'ouverture de l'Eurostar. Jeff Bezos lance Amazon et Nelson Mandela devient président de l'Afrique du Sud après les premières élections multiraciales du pays. Au cinéma, c'est une année exceptionnelle. Pulp Fiction, Forrest Gump, Les Évadés, Le Roi Lion, Léon. Et côté musique, on peut entendre Disarm du groupe The Smashing Pumpkins.

Contrairement à la plupart des morceaux de l'album Siamese Dream, Disarm se repose pas sur une guitare saturée. Ici, tout est plus acoustique, des cloches, des cordes, des percussions orchestrales. Un rock alternatif plus fragile, plus à nu, qui classe immédiatement le morceau comme étant une musique tourmentée. Et derrière cette mélodie douce, les paroles sont dures, crues, principalement parce qu'elles sont autobiographiques. Disarm, c'est un retour sur l'enfance de Billy Corgan, le chanteur du groupe. Il y évoque, sur un ton accusateur, sa relation compliquée avec ses parents. Une enfance fracturée, marquée par la violence émotionnelle et le sentiment d'abandon. La chanson raconte l'histoire d'un enfant qui a grandi trop vite, obligé de se protéger, et celle d'un adulte qui comprend, plus tard, que la colère est un héritage. Mais Disarm n'est pas seulement une chanson de haine, c'est un désarmement. Billy Corgan choisit la vulnérabilité, portée par une mélodie douce. Pourtant, les paroles sont jugées trop sombres par la BBC, qui décidera d'en interdire la diffusion, notamment à cause de cette phrase. Qui veut dire en français « couper cet enfant ». À l'époque, ces paroles sont interprétées comme une référence à l'avortement, un sujet extrêmement controversé à cette période. Et la deuxième phrase problématique selon la BBC. Qui veut dire en français « le tueur en moi et le tueur en toi ». La BBC voit une apologie de la violence. Une inquiétude renforcée par une interview de Billy Corgan, dans laquelle il déclare, je cite, « La raison pour laquelle j'ai écrit Disarm, c'est parce que je n'avais pas le courage de tuer mes parents. Alors j'ai pensé me venger d'eux en chanson. Plutôt que d'écrire une chanson violente et pleine de colère, j'ai pensé écrire quelque chose de beau pour leur faire comprendre la tendresse que j'éprouve et leur faire regretter de m'avoir si maltraité. » Certains trouvent ces paroles dérangeantes, d'autres estiment qu'il est légitime de s'exprimer comme ça lorsqu'on a subi des abus. Pour ma part, je pense que Disarm traduit plutôt bien comment un foyer dysfonctionnel peut engendrer des enfants et des futurs adultes tourmentés.

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1: C'est l'heure de la chronique et on reste dans un univers musical parce que c'est Play Pause Décrypte. Quel morceau on décrypte aujourd'hui, Roumane ?
2: Aujourd'hui, je vais vous parler d'une toute jeune artiste émergente dans le monde de la musique. Et pour ça, on remonte à pas très loin. En 2024, Donald Trump remporte une nouvelle fois les élections présidentielles américaines. Au cinéma, c'est la sortie de The Substance, Flo, Le Comte de Monte Cristo. Et puis 2024, c'est aussi les Jeux Olympiques à Paris. La France est d'ailleurs secouée par une période politique intense avec des nouvelles élections législatives. Et dans ce brouhaha, une nouvelle voix s'impose. Un cri, celui de Diane, une jeune femme de 20 ans totalement inconnue du grand public. Un jour, elle poste une vidéo sur TikTok où elle hurle sa colère face aux violences sexistes et sexuelles que les femmes subissent. Et les premières ébauches de son titre « Colère qui monte » viennent littéralement chambouler les internautes.
3: Une femme sur 10 est victime de violences sexistes en France.
4: Il y en a qui sont pas battues parce qu'elles ont pas besoin d'être battues.
5: 80% des femmes ont peur de rentrer seules chez elles le soir.
6: Une femme meurt tous les 3 jours sous les coups de son compagnon.
7: Dans la rue, les transports en commun, les agressions sexuelles sont monnaie courante.
8: Vous avez déjà battu votre femme ?
9: Oui, en coup de colère.
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2: Colère qui monte, c'est un piano qui propose une mélodie plutôt douce, un piano presque en décalage avec l'intensité de ce que Diane raconte dans ses paroles. Il y a de la rage, quelque chose de brut, comme une prise live studio sans arrangement, et ça, ça prend aux tripes.
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une performance qui fout les frissons parce qu'on peut très vite se reconnaître dans les paroles et malheureusement s'y identifier. À la base, Colère qui monte, c'est un amas d'anecdotes, de choses que Diane et ses proches ont vécues. Elle écrit quelques phrases, les poste sur les réseaux sociaux et là, boum, ça cartonne. La vidéo fait des millions de vues. Dans les commentaires, nombreuses sont celles qui s'identifient, qui demandent une version longue, qui lui demandent de sortir le morceau. Et très vite, des centaines de reprises envahissent l'algorithme de TikTok. Des femmes, comme Diane, chantent leur rage, expriment leur frustration. La chanson sort officiellement en 2025 sur les plateformes. Et même si elle a fait le buzz, peu de médias parlent de Diane et de son travail. Depuis, elle a sorti d'autres titres, toujours dans ce parler-chanté, qui rappelle un peu Dalida et Ben Mazué. En tout cas, pour revenir à Colère qui monte, à la fin du morceau, Diane dresse un tableau utopique que j'aime beaucoup. Et je pense que c'est la meilleure façon de conclure cette chronique.

Dans la rue, il y avait cet homme qui levait la main sur cette femme. 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Et puis il y avait Madeleine, Esca dans le bus qui l'a fixée pendant que... Enfin bref, depuis elle prend plus jamais le bus. Et un soir, pour rentrer, deux mecs voulaient à tout prix m'escorter. Je connais mieux le chemin qu'eux, mais je crois qu'ils s'en fichaient. Alors depuis, je rentre avec Paul, il est grand, il attend que je claque la grille pour partir, ça me permet de continuer à sortir. Il y a aussi eu la fois où ma pote avait des doutes sur le comportement de ce gars. Après un verre avec lui, tout était flou, elle se contrôlait plus, incapable de crier. Depuis, elle évite d'en rencontrer. Mais sûrement que j'en fais trop, hein. Un truc de génération. Faudrait pas le dire trop fort, que tous ces hommes-là étaient des...

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D'ailleurs, cette grille, je la claque derrière moi parce que je me fais toujours sans scénario où on me suit. Réalité, images, faits divers et anxiété superpose. Univers apocalyptique où les femmes sont des proies. Réalité où je me fais siffler comme un chien. Enfin, c'est pas vrai, mon chien, je le siffle pas. Je lui dis « Salut mon cœur, ça va ?» C'est vrai ça, est-ce que notre cœur ça va? Il doit être sacrément bien accroché pour tenir avec tout ce qui se prend dans la gueule. On sait plus à qui le confier parce qu'on a trop peur de se le faire brûler. Brûler comme toutes ces femmes qu'on a tuées. Comme la sœur de mon père qui pourtant avait dit que son ex l'a menacée. Ou brûler comme tous ces souvenirs d'horreur qui disparaissent avec le temps et dont on se rappelle avec une story postée de temps en temps. 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

0: C'est l'heure de la chronique et c'est le retour de Play, Pause, Décrypte. Ça faisait un bail, c'est avec Roman.
1: Et là, on va en 1990, l'Allemagne est réunifiée, l'invasion du Koweït par l'Irak déclenche la première guerre du Golfe, et après 27 ans de prison, Nelson Mandela est enfin libre, la Game Boy apparaît dans les poches des adolescents et des adolescentes. À la radio, on écoute Vogue de Madonna, Enjoy the Silence de Depeche Mode et Kingston Town du B40. Mais aux États-Unis, un procès va faire beaucoup de bruit, le groupe de heavy metal Judas Priest est accusé d'avoir poussé deux adolescents au suicide à travers cette musique.

0: Better By You, Better Than Me, c'est le titre de la chanson Au cœur de l'affaire. Elle est tirée de l'album Stained Glass, sorti en 1978 par Judas Priest, groupe britannique considéré comme pionnier du heavy metal. À cette époque, on est en plein satanique panique, une panique morale qui traverse l'Amérique conservatrice. On voit du satanisme partout, dans les jeux vidéo, dans Donjons et Dragons, à Hollywood, et le métal est dans le viseur. On l'accuse de promouvoir le suicide, la drogue, la violence. Des parents, des pasteurs, des sénatrices et sénateurs militent pour l'interdire, et c'est dans ce climat que va s'ouvrir le procès de Judas Priest.
1: Et que leur reproche-t-on exactement dans la mort de ces deux adolescents ?
0: Pour comprendre, il faut remonter 5 ans avant le procès. On est le 23 décembre 1985 à Reno, dans le Nevada. Deux amis, Ray Belknap et 20 ans et James Vance, 18 ans, passent la soirée ensemble. Ils boivent, fument et écoutent l'album de Judas Priest en boucle. Les deux ont des vies difficiles, violences familiales, problèmes avec la justice, addiction. Ce soir-là, la conversation dérive vers le suicide. Ray se tire une balle avec un fusil de chasse. Il meurt sur le coup. James le suit. Il survit mais défiguré. Il mourra 3 ans plus tard. Les familles dévastées cherchent une explication, elles la trouvent dans la musique. En 1990, elles attaquent Judas Priest en justice. Leur argument, le groupe aurait caché dans la chanson des messages subliminaux, les mots « do it, do it, do it », audibles uniquement en passant le morceau à l'envers. Des mots qui auraient, selon elles, poussé leurs enfants à passer à l'acte.
1: Et comment va finir ce procès, Roman ?
0: Au tribunal, la défense va prendre une tournure inattendue. Rob Halford, le chanteur, est appelé à la barre. Son avocate lui demande de chanter « Better By You, Better Than Me » a cappella devant la juge. L'idée, prouver que ces fameux « do it » ne sont que le souffle de sa respiration et pas un message caché.
2: « Better by you, better than me, you can say what I only can see. »
3: Thank you. Is the exhalation of breath?
2: Yes.
3: Is that a normal part of your singing?
2: That's the way I've always sung. That's just my style.
3: Are there subliminal duets on the Better By You, Better Than Me song?
2: Absolutely not.
0: Une archive publiée sur YouTube par Metal Injection. Mais Halford va plus loin, il enregistre une chanson à l'envers et la diffuse à la cour. Les gens entendent alors des phrases absurdes comme « Maman, ma chaise est cassée » ou « Donnez-moi un bonbon à la menthe ». Le but de sa démonstration, montrer qu'on peut faire dire n'importe quoi à un enregistrement passé à l'envers. Il conclut en disant, je cite « Si j'avais eu le choix de glisser des messages subliminaux dans mes chansons, j'aurais incité mes fans à acheter des disques, pas à se supprimer ». Le 24 août 1990, le juge Whitehead rend son verdict. Judas Priest est acquitté. Les messages subliminaux ne sont pas intentionnels et n'ont pas pu influencer le comportement des deux jeunes. Mais alors, qui est responsable ? Pour le juge, la réponse est ailleurs. Dans l'histoire familiale des deux adolescents, marquée par la violence, l'addiction et l'isolement, la sœur de Ray, qui n'avait jamais écouté de heavy metal, avait elle aussi tenté de se suicider à 2 reprises. James, lui, n'avait été sobre que 2 semaines au cours des 5 dernières années. Ce procès restera comme un symbole, celui d'une époque où le heavy metal incarnait les peurs d'une société face à ses propres laissés pour compte.
1: Merci Romane, et si vous avez besoin de parler, des professionnels sont à votre écoute au 3114, le numéro national de prévention du suicide disponible 24h sur 24 et 7 jours sur 7.

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1: Toute cette saison, elle nous a décortiqué des morceaux qu'on connaissait ou qu'on ne connaissait pas. On arrive à la dernière chronique, Play, Pause, Décrypte de Roman ce soir, Snip Snip. Et je crois qu'on s'attaque à un style qu'on n'a pas encore abordé, Roman.
2: Non, on va s'attaquer à un nouveau style et pour ça, on va aller en 2011. Le monde assiste à la révolution tunisienne, au drame de Fukushima, à la mort de Muammar Kadhafi et d'Oussama Ben Laden. En Arabie Saoudite, les femmes obtiennent pour la première fois le droit de vote, la technologie entre dans une nouvelle ère avec la création de Siri, et pendant qu'une génération entière dit adieu à Harry Potter avec la sortie du dernier volet des Reliques de la Mort, le film Intouchable s'apprête à marquer le cinéma français. Et quand le monde vacille, évolue et découvre, que raconte le reggae français ?

de l'histoire. Danakil, c'est un nom emprunté à un désert d'Éthiopie pour un groupe né sur les bancs d'un lycée des Yvelines au début des années 2000. À l'origine, Danakil, c'est une bande de copains bercés par Bob Marley et Steel Pulse, qui décident par passion de faire à leur tour du reggae. 20 ans plus tard, le groupe s'est imposé comme l'une des figures majeures du reggae français, des zéniths complets, deux Olympias et des tournées dans toute l'Europe. Mais si Danakil a marqué le paysage musical, c'est avant tout par ses textes. À l'écriture, Balik, le chanteur, impose une plume engagée, ancrée dans des réalités sociales.

0: sont les torts.
1: Dans Héritier du sort, Dana Keel pose un regard satellite sur le monde, mais il ne se contente pas de décrire une planète en crise. Le groupe met en parallèle deux réalités, d'un côté un monde instable presque chaotique, et de l'autre des inégalités entre les individus. Ce qu'il montre, c'est que, ces deux dimensions sont liées. Le désordre du monde n'est pas seulement naturel, comme ils le sous-entendent avec la mer qui se soulève et les volcans qui se réveillent, mais il est profondément social. Et en gros, dans le texte, ce qu'on dit, c'est qu'on ne part pas tous du même point de départ, et ce sont les plus pauvres qui subissent le plus durement les crises de par leur position sociale.

Dans ce passage, Balik part de quelque chose de très personnel, ce sentiment d'aller à contresens pour s'élever progressivement vers un constat universel. La violence pour Dana Kiel commence dans la rue d'à côté, se nourrit des institutions défaillantes et finit par engloutir la planète entière. Cette map monde qui se colore à l'encre noire, c'est l'image d'un groupe qui a toujours su transformer le chaos du monde en poésie engagée.

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Ce que je peux vous donner, en tout cas, c'est généralement, c'est un avertissement. J'ai peut-être du culot de faire ça, je suis obligé de le faire comme ça parce que je dois faire vite. Ce que je peux vous dire, c'est que la jeunesse se désespère, elle est profondément désespérée parce qu'elle n'a plus d'appui, elle ne croit plus en la politique française. Et moi, je pense qu'elle a, en règle générale, en résumant un peu bien raison, ce

0: Je dois vous laisser.
1: Attendez, s'il vous plaît, docteur. Il y a eu quoi que ce soit d'autre, genre un truc dont on aurait pu parler entre nous, peut-être un endroit où on voulait aller?
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